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2: Coucou, c'est Valérie.
3: Coucou, c'est Nathalie.
2: Bienvenue dans votre petit moment qui fait du bien.
3: Plus rose la vie.
2: Message du jour, accepte de ne pas être parfait.
3: Pourquoi devrions-nous toujours être plus que les autres? Encore plus, toujours plus, être exemplaire, tout réussir. Nous sommes des humains, pas des machines. Alors merci à nos imperfections qui font de nous qui nous sommes, des êtres uniques. Et entre nous, c'est trop mignon.
4: Et d'ici demain, colorez votre journée de magie.

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1: La météo.
2: Ce mardi 4 août, sur le massif du Sancy, le ciel reste encore assez nuageux avec une ambiance douce et calme. Les températures tournent autour de 17 degrés en début de journée. Le vent restera faible avec des rafales généralement inférieures à 20 km/h. Au fil des heures, les éclaircies reviendront par moments et les températures remonteront jusqu'à 24 degrés en fin de matinée. Cet après-midi, le temps restera variable avec une petite averse possible autour de 14 heures, puis jusqu'à 27 degrés attendus en fin de journée. Et enfin, pour demain mercredi, s'annonce beaucoup plus lumineux et stable. Voilà pour la météo. 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
2: Ce mardi 4 août, sur le massif du Sancy, le ciel reste encore assez nuageux avec une ambiance douce et calme. Les températures tournent autour de 17 degrés en début de journée. Le vent restera faible avec des rafales généralement inférieures à 20 km/h. Au fil des heures, les éclaircies reviendront par moments et les températures remonteront jusqu'à 24 degrés en fin de matinée. Cet après-midi, le temps restera variable avec une petite averse possible autour de 14 heures, puis jusqu'à 27 degrés attendus en fin de journée. Et enfin, pour demain, mercredi, ça annonce beaucoup plus lumineux et stable. Voilà pour la météo. 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
1: La météo.
2: Ce mardi 4 août, sur le massif du 106, le ciel reste encore assez nuageux avec une ambiance douce et calme. Les températures tournent autour de 17 degrés en début de journée. Le vent restera faible avec des rafales généralement inférieures à 20 km/h. Au fil des heures, les éclaircies reviendront par moments et les températures remonteront jusqu'à 24 degrés en fin de matinée. Cet après-midi, le temps restera variable avec une petite averse possible autour de 14 heures, puis jusqu'à 27 degrés attendus en fin de journée. Et enfin, pour demain, mercredi, ça annonce beaucoup plus lumineux et stable. Voilà pour la météo. 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
3: Coucou, c'est Valérie.
4: Coucou, c'est Nathalie.
3: Bienvenue dans votre petit moment qui fait du bien.
4: Plus rose la vie.
3: Message du jour. Le chat se moque de son apparence.
5: Le chat n'espère pas d'avoir un pelage tigré, tricolore ou bien les yeux bleus, verts. Il fait avec ce qu'il a, il fait avec ce qu'il est. Alors, ne soyez pas trop dur avec vous-même. Certaines choses peuvent se changer, se transformer, d'autres non. Et alors, est-ce que finalement notre richesse n'est pas justement d'être différent?
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1: Bonjour Marie.
2: Bonjour.
3: Bonjour.
1: Alors bonjour, on se retrouve pour l'agenda patrimoine et culture.
2: Oui.
1: Donc on commence avec le dimanche 2 août avec la fête des estives.
2: Alors la fête des estives, dimanche 2 août, qui aura lieu à Besse et également sur le panorama du lac Pamin, un très beau site. On commencera par la montée des troupeaux, accompagnée des estivants, jusqu'au lac du panorama du Pavin, avec sur ce lieu des animations diverses, des métiers d'autrefois, des repas et des dégustations. Également le 2 août, n'oubliez pas d'assister au festival des 440. C'est un festival qui est éclaté sur tout le massif du Sancy, un festival de musique classique, et on aura en présence donc tous les musiciens d'un spectacle assez grandiose, avec un spectacle musical et chorégraphique d'envergure qui va réunir 23 musiciens et 7 danseurs. Donc c'est l'ouverture de ce festival de musique classique des 440.
3: Lundi 3 août, on est dans les itinérances du patrimoine, on a une randonnée fermière. C'est un guide accompagnateur qui part du parvis du lac Pavin et qui accompagne les visiteurs jusqu'au Montchal, où ils vont rencontrer Ludo et Sophie, qui donc sont chevriers et chevrières à Serre-Haut, qui font paître les chèvres l'été dans les pâturages autour du Pavin. Et donc là, pour les personnes, c'est l'occasion de les rencontrer, de découvrir leur métier, de comprendre en fait l'intérêt de leurs activités sur le paysage local, puisque les chèvres, elles participent à l'entretien en fait des paysages. Et ensuite, ensemble, ils se rendront sur le lieu de traite qui est sur le parvis du lac Pavin, où là, les gens peuvent se rendre aussi pour assister à la traite, parler avec Ludo et Sophie. Et puis, c'est un petit temps d'échange aussi pour découvrir un petit moment hors du temps, puisque c'est toujours super agréable d'être avec eux.
1: D'accord. On continue avec le 4 août.
2: Alors, le 4 août, c'est un spectacle de théâtre de rue qui s'appelle Crasse. Donc, Crasse, c'est un petit truc avec une gueule de nouveau-né, un petit peu raté, les oreilles décollées, les yeux tombés en orbite, un pif de profil et bouche pourrie. Donc, c'est un spectacle un petit peu déjanté, un spectacle quand même familial, mais tout se passe bien. C'est un clown un peu cruel, mais je vous promets que tout se passera bien. Voilà. Donc, on enchaîne après le vendredi 7 août par un concert, Blue Jack, à 21h. C'est un duo de guitare-voix avec des reprises variées, mêlant des standards et des modernités, allant de la pop au folk, en passant par la soul, avec Claire, qui a une voix puissante et unique, accompagnée par les guitares d'Ivan, Blue Jack. Alors ensuite, on terminera cette semaine par la traditionnelle brocante le samedi 8 et dimanche 9 août dans les rues de Besse.
1: D'accord, merci beaucoup.

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2: Ce mardi 4 août, Sonomassie du 106, le ciel reste encore assez nuageux avec une ambiance douce et calme. Les températures tournent autour de 17 degrés en début de journée. Le vent restera faible avec des rafales généralement inférieures à 20 km/h. Au fil des heures, les éclaircies reviendront par moments et les températures remonteront jusqu'à 24 degrés en fin de matinée. Cet après-midi, le temps restera variable avec une petite averse possible autour de 14 heures, puis jusqu'à 27 degrés attendus en fin de journée. Et enfin, pour demain mercredi, ça annonce beaucoup plus lumineux et stable. Voilà pour la météo. 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
1: La météo.
2: Ce mardi 4 août, les nuages restent présents en début de journée, mais le temps deviendra plus lumineux au fil de la matinée. Les températures atteignent 24 degrés avant midi. Le vent restera faible autour de 10 km/h. Cet après-midi, le ciel restera partagé entre éclaircies et passages nuageux, avec quelques faibles averses possibles en début d'après-midi notamment. Les températures iront jusqu'à 27 degrés en fin de journée. Pour demain mercredi, le temps sera plus calme, sec et ensoleillé avec 25 à 26 degrés attendus au milieu de la journée. Enfin pour jeudi, gardera une ambiance agréable autour de 26 degrés. Voilà pour la météo. 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

0: tous. Pour le plat du jour, il se trouve que je me suis vue offrir quelques aubergines un peu flétries par le soleil en fin de marché. Alors, question, bah, que faire avec des aubergines un petit peu passées? Eh bien, pourquoi pas un caviar d'aubergine? C'est parti. Donc, avec ces trois aubergines, il vous faudra deux gousses d'ail, un peu de jus de citron et environ 20 g d'huile d'olive. On met le four à préchauffer à environ 200 degrés. On lave les aubergines, puis on les coupe sur toute la longueur. On les dépose face coupée vers le haut sur une plaque. On quadrille la chair et on met au four environ 30 minutes jusqu'à ce qu'elle soit bien tendre. On les sort du four, on creuse pour prélever la chair et on va la mixer avec l'ail pelé et haché, de l'huile d'olive, du sel, du poivre et du jus de citron. On mixe jusqu'à avoir une bonne texture, puis on laisse reposer environ 1 à 2 heures au frais. Et on peut servir avec du pain toasté par exemple. Bon appétit!
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2: Ce mardi 4 août, les nuages restent présents en début de journée, mais le temps deviendra plus lumineux au fil de la matinée. Les températures atteignent 24 degrés avant midi. Le vent restera faible autour de 10 km/h. Cet après-midi, le ciel restera partagé entre éclaircies et passages nuageux, avec quelques faibles averses possibles en début d'après-midi notamment. Les températures iront jusqu'à 27 degrés en fin de journée. Pour demain mercredi, le temps sera plus calme, sec et ensoleillé avec 25 à 26 degrés attendus au milieu de la journée. Enfin pour jeudi, gardera une ambiance agréable autour de 26 degrés. Voilà pour la météo. 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
1: Merci d'écouter 106 FM, mardi 4 août 2026, il est 10h.
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1: 106 FM, 10h, comme tous les matins jusqu'à midi, nous sommes ensemble pour 2 heures de musique. Tout de suite, dans un instant, plus rose la vie avec votre petit rendez-vous. Et tout de suite, la météo.
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3: Ce mardi 4 août, les nuages restent présents en début de journée, mais le temps deviendra plus lumineux au fil de la matinée. Les températures atteignent 24 degrés avant midi. Le vent restera faible, autour de 10 km/h. Cet après-midi, le ciel restera partagé entre éclaircies et passages nuageux, avec quelques faibles averses possibles en début d'après-midi notamment. Les températures iront jusqu'à 27 degrés en fin de journée. Pour demain mercredi, le temps sera plus calme, sec et ensoleillé avec 25 à 26 degrés attendus au milieu de la journée. Enfin pour jeudi, gardera une ambiance agréable autour de 26 degrés. Voilà pour la météo. 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
4: Coucou, c'est Valérie.
5: Coucou, c'est Nathalie.
4: Bienvenue dans votre petit moment qui fait du bien. Plus rose la vie.
5: Message du jour, privilégie des moments de qualité.
4: On t'invite à passer plus de temps avec tes proches, les personnes que tu aimes, parce qu'il est parfois trop tard lorsqu'on se rend compte de l'importance des moments de partage. Entoure-toi des personnes qui te tirent vers le haut, qui te respectent et que tu aimes. Exprime-leur tes émotions, ta gratitude et ton amour.
2: Et d'ici demain, colorez votre journée de magie.

Bonjour à toutes et bonjour à tous. Donc moi c'est Mélanie, je travaille à la médiathèque de Besse et aujourd'hui je vais vous parler d'un livre de Alice Rebaud. Alice Rebaud, c'est une journaliste du Monde qui est plutôt spécialisée sur les questions liées à la jeunesse. Et là, elle nous propose un livre qui s'appelle Nos puissantes amitiés, des liens politiques, des lieux de résistance. Et en fait, elle part du constat que dans la société, on se construit beaucoup avec l'idéal du couple qui ensuite va fonder une famille, qui ensuite va avoir des enfants, qui ensuite on va avoir des petits-enfants, et de partir vraiment sur les liens romantiques comme chose qui constitue notre organisation de société. Et elle vient questionner un petit peu ce postulat-là et se dire, mais pourquoi est-ce qu'on a mis cette romance amoureuse et ce couple au centre de notre société? Et pourquoi on ne viendrait pas plutôt s'intéresser aux amitiés et à la place qu'elles peuvent avoir pour nous et pour nos proches? Et comment ces amitiés un peu qui peuvent être centrales pendant finalement notre enfance, notre adolescence, viennent un peu s'effacer au fur et à mesure dès l'âge adulte, ou en tout cas pas forcément s'effacer, mais prendre une place moins importante. Et donc elle vient questionner ça tout au long de son livre, en s'intéressant du coup d'abord plutôt à l'enfance, puis à l'âge adulte, puis à quand on vieillit aussi. Et ce qui m'a particulièrement intéressée, c'est qu'elle va pas juste donc déconstruire le modèle du couple amoureux, mais elle vient plutôt s'intéresser à des personnes qui ont choisi de mettre du coup l'amitié au centre de leur vie et voir comment ça se traduit chez elles. Et on assiste du coup à des moments très beaux, on assiste à des amis qui viennent s'accompagner à la maternité au moment de l'accouchement parce que des pères ne peuvent pas forcément être présents, et du coup des femmes qui viennent faire même les préparations à l'accouchement avec leurs amis alors qu'elles ne sont pas forcément dans le couple à la base, qui sont là jusqu'à l'accouchement, qui sont là suite à l'accouchement pour aider à garder les enfants, pour aider à faire tourner une maison quand on est une maman qui vient d'accoucher, il y a forcément des moments où on a peut-être moins l'énergie, donc là elles viennent un peu suppléer des pères parfois absents ou des pères qui sont pas là dès le début, puisque c'est des femmes qui ont parfois aussi envie d'avoir un enfant toute seule. On vient aussi questionner un petit peu des formes de coparentalité différentes avec du coup des femmes ou des pères d'ailleurs qui choisissent de ne pas faire un enfant avec la personne dont ils ou elles sont amoureux ou amoureuses, mais qui vont faire un enfant et puis décider de l'élever avec leur meilleure amie, et qui du coup vont vivre dans une maison ensemble, qui vont apporter du coup des choses très différentes à ces enfants. Et c'est assez beau à chaque fois ces moments qu'il y a entre elles et eux. Et puis en fait, ce qui m'a aussi beaucoup intéressée, c'est qu'il y a tout un questionnement sur comment on fait du coup pour inventer un autre modèle, puisqu'on est assez biberonné, je pense, dans les films, les romans, même dans nos représentations d'autres amis, d'autres familles, de couples du coup romantiques. Et du coup là, ils viennent en permanence être obligés de se questionner sur ok, bon bah on a envie de faire famille mais différemment sans le couple, et ben comment on fait? Et ça, j'ai trouvé ça très intéressant de voir à quel point la communication, elle est vraiment au

0: centre de cette réflexion-là, de comment on construit ensemble et comment on essaye de voir au fur et à mesure comment on construit ensemble. Donc ça, c'est vraiment, c'était très, vraiment très beau dans ce livre, cette communication qui était aussi importante. Et bon, je dévoile un peu la fin du livre, puisque c'est un documentaire, c'est pas forcément quelque chose où on va s'attendre jusqu'à la fin, à la chute, savoir ce qui se passe, puisqu'on va plutôt voir au fur et à mesure différents modèles. Mais j'ai beaucoup aimé le dernier chapitre sur la vieillesse, où ça vient parler de que faisons-nous des amitiés quand on est vieux ou vieille. Et c'est quelque chose qui m'a beaucoup intéressée parce que je vois mes grands-parents, par exemple, qui vieillissent. Et je vois du coup aussi ces couples qui, finalement, perdent malheureusement l'un ou l'autre du couple. Et qui, après, souvent, se redonnent une sorte de deuxième vie grâce aux amitiés. Je vois ma grand-mère, par exemple, qui a perdu mon grand-père et qui en a été très, très triste. Et qui, là, est en train de se recréer tout un cercle d'amis et qui revoit plein d'activités qu'elle n'avait pas fait depuis hyper longtemps, voire des nouvelles activités qui sont amenées par des amis. Et donc, c'est pour ça aussi que cette dernière partie sur la vieillesse et sur comment on peut aussi vieillir entre amis, elle m'a beaucoup intéressée parce que je me suis dit qu'effectivement, c'était assez... assez parlant quand on voit des personnes qui vieillissent autour de nous, de comment cette amitié-là, elle peut aussi redonner parfois un second souffle dans une vie, comment elle peut apporter des nouveautés aussi, parce que c'est un peu aussi le principe du livre, de si on est dans une forme de couple à deux, bah, au bout d'un moment, on se connaît bien, on a nos habitudes, on a un quotidien. Et quand on vient avoir des amis qui se renouvellent ou non, bah forcément, ça amène d'autres personnes, donc d'autres réflexions, d'autres activités, d'autres choses. Et donc voilà, donc ce dernier chapitre, je l'ai vraiment trouvé très très beau, et parce qu'il parle donc de ces amitiés qui peuvent amener des choses différentes, mais il parle même aussi du fait de comment elle appelle ça, alors j'ai plus le terme exactement, mais quelque chose comme des résidences, des colocations seniors, on va dire, où c'est vraiment des gens qui... alors, on parle de vieillesse, mais la vieillesse, c'est toujours un peu relatif. Là, c'est des gens qui partent à la retraite, qui finissent leur vie en finissant leur retraite et qui disent, bon, bah voilà, on est à la retraite, on n'a plus de travail salarié, qu'est-ce qu'on peut faire? Et bien, si on se mettait en coloc avec nos amis. Et je trouve ça assez rigolo, parce que la colocation, c'est quelque chose qu'on imagine vraiment comme... le fait étudiant, on est étudiant, étudiante, on n'a pas trop d'argent, donc on se met en colocation pour des raisons presque des fois plus pratiques que par choix politique ou d'amour ou autre. Et là, c'est vraiment un choix de décider de se soutenir à plusieurs dans une autre phase de sa vie, d'aller tester autre chose. C'est pas dicté du coup par des choix monétaires, c'est vraiment dicté par une envie d'aller vivre ensemble et de tester ce que ça peut faire à des amis, de vivre ensemble en ayant entre 60 ans et 90 ans, j'en sais rien, mais j'ai trouvé ça assez intéressant de venir se dire bah Le fait de faire famille ou le fait de faire colocation, en tout cas d'habiter ensemble, c'est aussi un choix politique parfois. Et du coup, de voir qu'est-ce qu'on essaye de tester comme nouvelle politique, comme nouvelles envies. Voilà, donc c'est Alice Rebaud, Nos puissantes amitiés, que j'ai beaucoup aimé. Et d'ailleurs, elle a sorti, on va dire, la version pour les enfants qui s'appelle Les amis, c'est la vie. Et c'est aussi un petit documentaire, mais du coup, plutôt à destination des jeunes et qui est illustré par Digli, mais qui recoupe un peu ces thématiques également. Voilà, et ben j'espère que ça vous aura donné envie de lire et je vous souhaite une bonne lecture.
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À l'instant, c'était Gims et Sting en duo avec Rest sur Sensi FM. On continue avec Indochine et les Nouveaux Soleils. Un nouveau titre d'Indochine sur Sensi FM. Bienvenue, il est 10h24.

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À l'instant, Aurel San avec Ensemble sur Sensi FM, 10h35. On continue avec Tove Lo et Stromae, Des Fleurs.

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0: À l'instant, c'était Calvin Harris avec Sam Smith. On continue avec Vianney sur CFM avec Renaud.
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2: À l'instant, Renaud et Vianney, maintenant sur Sensi FM, et maintenant c'est Soleil Bleu de Louisia sur Sensi FM, et c'est le tube de l'été, bien évidemment.

0: À l'instant, c'était les frangines avec Liberté sur Sensi FM.
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0: Sensi FM, 11h, nous sommes le mardi 4 juillet, 4 août, oh là là.
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À l'instant, c'était Alain Souchon avec Allô Maman Bobo sur son CFM. Et on continue avec Dépêche Mode, Enjoy the Silence.

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l'instant, Police avec Every Breath You Take sur Sensi FM. Dans un instant, vous retrouvez la recette du jour avec Nathalie, la brioche de Tom. Mais tout de suite, c'est Stromae avec Tous les Mêmes.

0: Bonjour à tous, aujourd'hui je vous propose une recette locale, la brioche de tomme. Pour avoir de la tomme fraîche, n'hésitez pas à vous rendre chez les producteurs de Saint-Nectaire, certains pourront vous en fournir, ou à défaut, vous prendrez de la faisselle. Donc pour une brioche de tomme, comptez 150 à 200 g de tomme fraîche ou faisselle, une pincée de sel, un œuf, 70 g de sucre environ, 130 g de farine et une cuillère à café de levure chimique. C'est parti. Alors on émiette la tomme grossièrement du bout des doigts avec la pincée de sel. On ajoute l'œuf, le sucre, on pétrit toujours à la main. On ajoute ensuite la farine, la levure chimique et on pétrit de nouveau. On verse le mélange dans un moule beurré et on cuit environ 30 minutes à 180 degrés. On vérifie la cuisson en piquant avec un couteau. Alors pour plus de gourmandise, vous pouvez supprimer une petite partie du sucre que vous remplacerez par des fruits, des pépites de chocolat, des amandes, etc. Ou si vous préférez une version salée, pour manger à l'apéritif ou avec une salade, vous supprimez totalement le sucre et vous mettez à la place lardons, champignons, jambon, olives, tomates, voilà selon votre humeur et votre goût. Et je vous souhaite un bon appétit.
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À l'instant, Oshi avec Pleurer en dansant sur son CFM. On continue jusqu'à midi. Moi, je vous accompagne jusqu'à midi, comme tous les jours. Et tout de suite, on continue avec Terry Moïse et les poèmes de Michel sur son CFM. Bienvenue, nous sommes le mardi 4 août.

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3: Bonjour Jean-René.
4: Ah bonjour Robin, c'est la fin du mois. C'est l'été.
3: C'est l'été, c'est super, c'est génial, c'est baisse. Ouais. La question que j'ai à te poser quand même tout de suite.
4: Mais je t'en prie.
3: C'est est-ce que c'est la dernière semaine du mois ou c'est la dernière semaine du monde?
4: Ah, ça c'est une question.
3: Parce que le mois d'août.
4: Ah bon?
3: Je sais pas.
4: Il y a des prédictions?
3: Ah ben non, mais je suis bête, parce que cette semaine-là, on coule le 1er août. Ah ben non.
4: Ben là, c'est une semaine à cheval.
3: Et là, je tombe à l'eau.
4: C'est à cheval, du mercredi 29 juillet au mardi 4 août. Alors, peut-être d'ici là, on sera plus là, mais enfin...
3: Bah, Cinébès est toujours là, il survivra à l'envahisseur.
4: À nous, c'est sûr. Tu sais que le Cinébès a été successivement, alors je sais pas dans quel sens, hein, une gendarmerie, avec une prison, d'ailleurs, une ville, voilà. Et aussi un immeuble d'habitation, où il y a un personnel un peu âgé de la mairie qui a vécu dans ce bâtiment. Et dans les années 75, pour ouvrir en 80, ça s'est transformé en foyer rural. Il y avait cinéma.
3: D'accord,
4: aussi.
3: D'accord, voilà. Super intéressant.
4: Ouais, il y a une histoire.
3: Bon, alors, pour cette semaine, qu'est-ce que nous avons de beau?
4: Pour cette semaine, ce qui rentre, ce qui est nouveau, nous avons Vaiana. Alors, Vaiana, la légende du bout du monde, on l'a vu il y a 10 ans, en 2016, ouais, sous forme d'animation, et là, ils ont mis des vrais acteurs et actrices en série. Non, ça peut être marrant. Il y a Dwayne Johnson. Ça va être rigolo. Alors, l'histoire est simple. Hein, répondant à l'appel de l'océan, Vaiana s'aventure pour la première fois par-delà le récif de son île, de Motutnui, et elle est accompagnée du célèbre demi-dieu Maui, qu'elle embarque pour un voyage inoubliable destiné à permettre à son peuple de retrouver sa prospérité. Ouais, formidable.
3: Super intéressant.
4: Ouais. Ça, c'est pour les enfants aussi. Et les grands, évidemment. Alors, ce qui n'est pas pour les enfants, c'est le film qui suit. On l'appelait Robin des Bois, car j'ai découvert un peu tard qu'il était interdit aux moins de 12 ans, avec avertissement. Donc, il faut des grands 12 ans avertis.
3: D'accord.
4: Ouais. C'est un film d'action, d'aventure, un thriller, ça dure 2 heures. Et l'histoire est la suivante. Hanté par son passé, après une vie de crime et de violence, Romain Desbois est laissé pour mort à l'issue d'un combat qu'il pensait être le dernier. Recueilli par une femme mystérieuse, il se voit offrir une ultime chance de rédemption. Donc, à mon avis, il y a de l'action. Et voilà.
3: Il y a de l'action. Et la petite histoire, mon prénom vient justement de l'univers de Romain Desbois.
4: C'est vrai. Donc tes parents étaient fans de Romain Desbois?
3: Et oui, à ce qui paraît.
4: Mais
3: si je dis mon deuxième prénom, je pense que tu comprendras de suite les liens.
4: Vas-y.
3: On a la radio. Bon, allez. Richard.
4: Ah ouais.
3: Ah, Richard. Et oui.
4: Mais tu t'es pas appelé Mickey, hein? T'as évité le pire.
3: Ouais, c'est vrai, t'as raison.
4: Ah oui, Romain, c'est anglais. Enfin,
3: Robin, yeah.
4: Robin. Yeah. Alors ensuite, on va passer par un film qui s'appelle Le Passage. Alors ça aussi, c'est tout public avec avertissement. Dans la distribution, on a Omar Sy. C'est un film que je n'ai pas vu. Moi, je ne vois pas les films avant, hein. Très peu. Et l'histoire est la suivante. Amira est chirurgienne à Chicago. Un message d'anniversaire fait vibrer son téléphone et le passé refait surface. Des années plus tôt, le soir de ses 40 ans, une bombe pulvérise son appartement à Alep, en Syrie. Amira n'a alors qu'un réflexe, saisir sa fille et s'enfuir. Sur le chemin de l'exil, elle découvre que l'espoir a parfois le visage d'un inconnu, la force d'un geste simple et le pouvoir immense de changer une vie. La question, jusqu'où iriez-vous pour sauver ce que vous aimez?
3: Je crois qu'on dirait jusqu'au bout de... L'infini?
4: Ouais, on peut l'espérer.
3: On peut espérer. Ben en fait, si on va pas au bout concrètement de la personne en face, ben n'aimez pas quoi.
4: Ben,
3: on va dire ça comme
4: c'est
3: ça.
4: C'est peut-être une conclusion. Ouais. Ou alors elle aimait mal, ou alors elle était un peu indisposée ce jour-là. On peut arriver. Hein.
3: Ça peut arriver.
4: On peut pas être un héros tous les jours.
3: Il y a des hauts et des bas, comme tout le monde.
4: Ah oui.
3: Totalement.
4: Et puis bien sûr, dans cette semaine, on reprend Toy Story 5, on reprend des mignons et des monstres, et on reprend Supergirl. Pourquoi s'en priver?
3: Ben oui, des films de qualité.
4: Voilà, et au mois d'août, c'est une autre histoire.
3: C'est une autre histoire. Et on verra si on est toujours là pour pouvoir vous les présenter.
4: Bon, oui, enfin, il n'y a pas de danger. Tu ne prends pas de vacances, toi?
3: Il n'y a pas de danger. Ah, si, je prends Ah, oui, je prends un peu de vacances quand même.
4: Mais au mois de novembre.
3: Oh, ah, t'abuses. Oui, c'est vrai qu'on va me voir beaucoup souvent sur le terrain durant cet été, mais je vais quand même prendre des vacances.
4: Ah, c'est votre première année quand même, c'est la plus belle. Hein.
3: Mais la seconde sera encore mieux.
4: Bah oui. Faut voir.
3: Écoute, on espère que ça nous donne l'opportunité d'exister déjà. C'est génial. On remercie d'ailleurs tous nos partenaires.
4: Ah ouais, formidable.
3: Et on va essayer de faire en sorte que tout ça puisse perdurer sur le temps et qu'on puisse continuer à pouvoir émettre sur les ondes. Donc c'est pour ça qu'on est à la recherche quand même de pépites comme Jean-René, comme toi, qui nous font des beaux contenus.
4: Ville flatteur. Mais en tout cas, moi, je vous souhaite une très très longue vie.
3: Ben, nous aussi, nous souhaitons une très longue vie au cinéma de Besse, qui, pour rappel, se trouve aux 4 places de l'église. Abbès, un cinéma que personne, à ce qui paraît, trouve. Donc en gros, on vous lance un quiz. Si vous le trouvez, vous dites à Jean-René, bah, vous avez eu l'information via Sensi FM.
4: Ah oui.
3: Et comme ça, ah ouais, peut-être vous aurez un petit cadeau.
4: Faut voir.
3: Il faut voir, il faut négocier.
4: Je ne vends pas de pop-corn. D'ailleurs, j'ai arrêté de vendre tout ce qui est vendable, à part la place de cinéma, en fait.
3: Ah.
4: Ouais. Non, parce que j'ai commencé à vendre des... essayer de vendre des bonbons, des sucettes, des choses comme ça, mais c'est... Oh là là. Je suis pas vendeur, moi. C'est pas un marché.
3: Chacun son métier.
4: Absolument. Il y a des boulangeries partout. Allez-y.
3: Totalement. Il y en a combien d'ailleurs à Besse?
4: Alors, en ce moment, les deux sont fermés. C'est un peu. Enfin, non, pas en ce moment. Pardon. Fin juin, tout d'un coup, les deux étaient fermés. Mais là, en ce moment, les deux sont ouvertes. Et puis, il y a une troisième, une boulangerie dans la zone industrielle, qui est une boulangerie artisanale formidable aussi. Non, non, mais il y a
3: comment dire? Il y a du choix.
4: Ouais. Et des gâteaux.
3: Il y a comme quoi, à Besse, on a tout. On arrive à satisfaire les gourmands. Et les curieux aussi.
4: Et les cinéphiles.
3: Et les cinéphiles, ouais. Totalement. Bon, bah sur cette note-là, merci beaucoup Jean-René.
4: Je t'en prie Romain.
3: Allez, bah bien, on se retrouve au mois d'août.
4: À la prochaine fois.
3: Bon été.
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Chris Isaac avec Weeking Game sur Sensi FM à 11h51. Moi, je vous accompagne jusqu'à midi, comme d'habitude. On continue avec Jacques Dutronc, la fille du Père Noël.

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2: Merci d'écouter Sancy FM midi, mardi 4 août 2026. Dans un instant, on écoutera Lady Gaga, Les Innocents, Florent Pagny et Oshi. Mais tout de suite, c'est la météo. Moi, je vous retrouve demain dès 10h. Bon appétit à tous.
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4: À la mi-journée, les températures approchent les 24 degrés sur le massif. Un ciel variable mais lumineux cet après-midi. Une averse pourra traverser localement sans changement durable. Les températures atteindront 27 degrés en fin de journée. Le vent restera faible sur l'ensemble du massif avec des rafales inférieures à 30 km/h. Pour demain, mercredi, le temps redeviendra plus stable avec un soleil encore bien présent. 25 à 26 degrés sont attendus au thermomètre. Enfin, au milieu de la journée pour demain. Et un vent qui sera bien sûr toujours discret. Pour jeudi, le temps restera généralement sec avec des températures qui seront toujours proches de 26 degrés. Voilà pour la météo. Retour des meilleurs rythmes sur les sommets sur Sancy FM. Bon appétit avec nous.
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1: À la mi-journée, les températures approchent les 24 degrés sur le massif. Un ciel variable mais lumineux cet après-midi. Une averse pourra traverser localement sans changement durable. Les températures atteindront 27 degrés en fin de journée. Le vent restera faible sur l'ensemble du massif avec des rafales inférieures à 30 km/h. Pour demain, mercredi, le temps redeviendra plus stable avec un soleil encore bien présent. 25 à 26 degrés sont attendus au thermomètre. Enfin, au meilleur de la journée pour demain. Et un vent qui sera bien sûr toujours discret. Pour jeudi, le temps restera généralement sec avec des températures qui seront toujours proches de 26 degrés. Voilà pour la météo. Retour des meilleurs rythmes sur les sommets sur Sensi FM. Bon appétit avec nous.
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0: Bonjour.
1: Bonjour.
2: Alors bonjour, on se retrouve pour l'agenda patrimoine et culture.
0: Oui.
2: Donc on commence avec le dimanche 2 août avec la fête des estives.
0: Alors la fête des estives, dimanche 2 août, qui aura lieu à Abès et également sur le panorama du lac Pamin, un très beau site. On commencera par la montée des troupeaux, accompagnée des estivants, jusqu'au lac du panorama du Pavin, avec sur ce lieu des animations diverses, des métiers d'autrefois, des repas et des dégustations. Également le 2 août, n'oubliez pas d'assister au festival des 440. C'est un festival qui est éclaté sur tout le massif du Sancy, un festival de musique classique, et on aura en présence donc tous les musiciens d'un spectacle assez grandiose, avec un spectacle musical et chorégraphique d'envergure qui va réunir 23 musiciens et 7 danseurs. Donc c'est l'ouverture de ce festival de musique classique des 440.
1: Lundi 3 août, on est dans les itinérances du patrimoine, on a une randonnée fermière. C'est un guide accompagnateur qui part du parvis du lac Pavin et qui accompagne les visiteurs jusqu'au Montchal, où ils vont rencontrer Ludo et Sophie, qui donc sont chevriers et chevrières à serre haut, qui font paître les chèvres l'été dans les pâturages autour du Pavin. Et donc là, pour les personnes, c'est l'occasion de les rencontrer, de découvrir leur métier, de comprendre en fait l'intérêt de leurs activités sur le paysage local, puisque les chèvres, elles participent à l'entretien en fait des paysages. Et ensuite, ensemble, ils se rendront sur le lieu de traite qui est sur le parvis du lac Pavin, où là, les gens peuvent se rendre aussi pour assister à la traite, parler avec Ludo et Sophie. Et puis, c'est un petit temps d'échange aussi pour découvrir un petit moment hors du temps, puisque c'est toujours super agréable d'être avec eux.
2: D'accord. Alors, on continue avec le 4 août.
0: Alors, le 4 août, c'est un spectacle de théâtre de rue qui s'appelle Crasse. Donc, Crasse, c'est un petit truc avec une gueule de nouveau-né, un petit peu raté, les oreilles décollées, les yeux tombés en orbite, un pif de profil et bouche pourrie. Donc, c'est un spectacle un petit peu déjanté, un spectacle quand même familial, mais tout se passe bien. C'est un clown un peu cruel, mais je vous promets, tout passera bien. Voilà. Donc, on enchaîne après le vendredi 7 août par un concert, Blue Jack, à 21h. C'est un duo de guitare-voix avec des reprises variées, mêlant des standards et des modernités, allant de la pop au folk, en passant par la soul, avec Claire, qui a une voix puissante et unique, accompagnée par les guitares de Divan, Blue Jack. Alors ensuite, on terminera cette semaine par la traditionnelle brocante, le samedi 8 et dimanche 9 août, dans les rues de Besse.
2: D'accord, merci beaucoup.
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2: Cet après-midi dans le massif du Sancy, le ciel reste variable avec quelques passages nuageux et une faible averse possible, notamment en début d'après-midi. Les températures resteront douces autour de 22 degrés par moment et jusqu'à 27 degrés en fin de journée si les éclaircies sont de retour. Le vent restera faible, généralement inférieur à 20 km/h. Ce soir, les conditions redeviendront plus calmes avec des températures proches de 24 degrés, puis 17 degrés en fin de soirée. Pour demain mercredi, le temps sera plus ensoleillé et jeudi restera toujours agréable et sec dans l'ensemble. Voilà pour la météo. Bon après-midi à tous avec le rythme des sommets. C'est 106 FM 103.5 à Besse.
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2: Cet après-midi dans le massif du Sancy, le ciel reste variable avec quelques passages nuageux et une faible averse possible, notamment en début d'après-midi. Les températures resteront douces autour de 22 degrés par moment et jusqu'à 27 degrés en fin de journée et ces éclaircies sont de retour. Le vent restera faible, généralement inférieur à 20 km/h. Ce soir, les conditions redeviendront plus calmes avec des températures proches de 24 degrés puis 17 degrés en fin de soirée. Pour demain mercredi, le temps sera plus ensoleillé et jeudi restera toujours agréable et sec dans l'ensemble. Voilà pour la météo, bon après-midi à tous. 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
2: 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Bonjour Stéphane, bonjour Marie.
3: Bonjour.
4: Bonjour.
2: Alors bonjour, on se retrouve pour l'agenda patrimoine et culture.
3: Oui.
2: Donc on commence avec le dimanche 2 août avec la fête des estives.
3: Alors la fête des estives dimanche 2 août qui aura lieu à Besse et également sur le panorama du lac Pamin, un très beau site. Donc on commencera par la montée des troupeaux, accompagnée des estivants jusqu'au lac du panorama du Pavin, avec sur ce lieu des animations diverses, des métiers d'autrefois, du repas et des dégustations. Également le 2 août, n'oubliez pas d'assister au festival D440. C'est un festival qui est éclaté sur tout le massif du Sancy, un festival de musique classique, et on aura en présence donc tous les musiciens d'un spectacle assez grandiose, avec un spectacle musical et chorégraphique d'envergure qui va réunir 23 musiciens et 7 danseurs. Donc c'est l'ouverture de ce festival de musique classique D440.
4: Lundi 3 août, on est dans les itinérances du patrimoine, on a une randonnée fermière. C'est un guide accompagnateur qui part du parvis du lac Pavin et qui accompagne les visiteurs jusqu'au Mont Châle, où ils vont rencontrer Ludo et Sophie, qui donc sont chevriers et chevrières à Serre-Haut, qui font paître les chèvres l'été dans les pâturages autour du Pavin. Et donc là, pour les personnes, c'est l'occasion de les rencontrer, de découvrir leur métier, de comprendre en fait l'intérêt de leurs activités sur le paysage local, puisque les chèvres, elles participent à l'entretien en fait des paysages. Et ensuite, ensemble, ils se rendront sur le lieu de traite qui est sur le parvis du lac Pavin, où là, les gens peuvent se rendre aussi pour assister à la traite, parler avec Ludo et Sophie. Et puis, c'est un petit temps d'échange aussi pour découvrir un petit moment hors du temps, puisque c'est toujours super agréable d'être avec eux.
2: D'accord. Alors, on continue avec le 4 août.
3: Alors, le 4 août, c'est un spectacle de théâtre de rue qui s'appelle Crasse. Donc, Crasse, c'est un petit truc avec une gueule de nouveau-né, un petit peu raté, les oreilles décollées, les yeux tombés en orbite, un pif de profil et bouche pourrie. Donc, c'est un spectacle un petit peu déjanté, un spectacle quand même familial, mais tout se passe bien. C'est un clown un peu cruel, mais je vous promets, tout passera bien. Voilà. Donc, on enchaîne après le vendredi 7 août par un concert, Blue Jack, à 21h. C'est un duo de guitare-voix avec des reprises variées, mêlant des standards et des modernités, allant de la pop au folk, en passant par la soul, avec Claire, qui a une voix puissante et unique, accompagnée par les guitares d'Ivan, Blue Jack. Alors ensuite, on terminera cette semaine par la traditionnelle brocante le samedi 8 et dimanche 9 août dans les rues de Besse.
2: D'accord, merci beaucoup.
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de vigne et toute petite pêche, bleue, violette, comme si on l'avait trempée dans du vin. Elle est délicieuse, savoureuse, exquise. Autrefois, il y en avait dans tous les jardins. Oh, aujourd'hui, il n'y a plus beaucoup de jardins et la pêche de vigne a presque disparu. Et pourtant, il y a bien longtemps, un roi très très riche, qui avait goûté une pêche de vigne quand il était petit, en gardait un souvenir si extraordinaire qu'au milieu de ses richesses, ses trésors, son château, son palais, il ne rêvait que d'une chose, croquer une pêche de vigne. Il envoya des messagers à travers le monde pour lui en ramener, mais ils n'en trouvèrent pas une seule. Alors il fit paraître des annonces, mais sans réponse. Alors il promit en échange d'une seule de ces pêches-là d'exaucer tous les vœux de celui qui lui en apporterait. Pas très loin du château, il y avait un vieux paysan qui avait 3 fils et dont les terres étaient couvertes de pêches de vigne. L'aîné des fils apprit la nouvelle donnée par le roi et lui qui rêvait d'être riche trouva l'occasion bonne. Une nuit, sans rien dire à personne, il met son beau costume du dimanche, prend un grand coffre solide et ramasse les plus belles pêches de vigne qu'il trouve. Il arrive de bonne heure en ville avec son coffre plein sur le dos. Les rues sont encore désertes, mais sur la place du palais, il y a là une vieille femme qui l'attend. C'est une vieille bergère un peu folle qui sent mauvais tant elle est sale. Elle se dirige vers lui et lui demande ce qu'il porte dans son coffre. Oh, il fait comme s'il ne la voyait pas. Elle le rattrape. « Hé, que transportez-vous dans ce coffre ?» Il regarde de l'autre côté de la place. Mais elle insiste, elle crie « Que transportez-vous dans ce coffre ?»« Je transporte un œuf de cheval. » Satisfaite, la vieille, de sa main fine comme une aiguille, glisse au milieu des pêches de vigne dans le coffre bien fermé un œuf de cheval. Le jeune homme, arrivé devant le roi, se fait promettre des terres, des vignes, une montagne, des billets. Le roi promet et ouvre le coffre. À la place des pêches, bondit un magnifique cheval bleu qui bouscule le roi, renverse tout sur son passage, porte, fenêtre, puis il fait un grand bond dans le ciel et se transforme en nuage. Le pauvre jeune homme se demande bien ce qui a pu se passer. Jusqu'au moment où le roi, très en colère, lui allonge un grand coup de pied aux fesses et l'envoie dehors. L'année suivante, le second fils du pauvre paysan décide de tenter sa chance. Lui qui rêvait de devenir un homme que l'on respecte. Il met son beau costume gris, sa cravate à pois, ses chaussures vernies. Et sans rien dire à personne, une nuit, il ramasse les plus belles pêches de vigne. Il les enveloppe dans un papier de soie. Puis dans un papier de plume et enfin dans un papier de bois avec une ficelle tout autour. Le voilà en route pour le palais du roi. Il arrive de bonne heure. Dans les rues désertes, personne. Sur la place, la vieille bergère est là. « Que transportez-vous dans ce joli paquet bien fait ?» Mais il regarde de l'autre côté. Elle insiste et crie. Et de peur qu'elle ne réveille la ville tout entière, il lui répond « Je transporte un œuf de tigre. » Satisfaite, elle glisse de sa main fine comme une aiguille au milieu des pêches de vigne un œuf de tigre. Le roi ne prend pas le paquet de peur d'y trouver un cheval et demande à ses valets de l'ouvrir. Pendant ce temps-là, le second fils du paysan se fait promettre un poste de ministre avec une grosse voiture, un château avec des jets d'eau. Et il n'avait pas encore fini sa phrase que du paquet soudain sort un magnifique tigre bleu qui dévore les domestiques et les soldats. Le roi prend la poudre d'escampette pour se cacher. Le palais fut vite désert et le tigre s'envola dans le ciel et se transforma en nuage. Le pauvre jeune homme était encore à regarder le ciel quand lui aussi il prit un grand coup de pied aux fesses venu du roi. L'année suivante, le troisième fils du vieux paysan voulut essayer à son tour. Il ne souhaitait ni être riche, ni être ministre. Il voulait juste essayer. Alors il le dit à son père. Un matin, il va au jardin et il remplit son sac de pêches de vigne et il part vers la ville. Il y arrive à midi. Les rues sont remplies de gens, de commerçants, d'artisans,
mais aussi de pauvres bougres qui cherchent à manger, des enfants qui font la mendicité, des infirmes. Alors, attristé par ce spectacle, il commence à distribuer ses fruits, sans compter, jusqu'à qu'il ne lui reste plus que deux pêches. Quand il aperçoit la vieille bergère un peu folle, qui sent si mauvais tant elle est sale, comme à ses frères, elle demande ce qu'il transporte. Ah bah sans hésiter, lui, il lui montre ce qu'il lui reste de son trésor. Mais c'est pour le roi. Mais tu sais, une seule lui suffira. Et si tu veux, je t'en donne une pêche. Alors la vieille bergère sourit, croque le fruit si savoureux. Le garçon a bien du mal à approcher le roi, qui est devenu très craintif. Après beaucoup d'interrogatoires, de fouilles, il est enfin devant le roi. Le roi n'en croit pas ses yeux. Ce fruit qu'il a tant cherché est maintenant devant lui. Il devrait le manger doucement pour le goûter. Mais il a tant attendu qu'il ne peut plus patienter. Alors il l'attrape et voracement le jette dans sa bouche. Et la petite pêche de vie tombe droit dans son estomac sans qu'il ait eu le temps d'y goûter. Mais sans regret, il oublie l'incident et le jeune homme qui est devant lui. Seulement, à la fin de la journée, il s'aperçoit qu'il est toujours là. Alors il faut rappeler au roi la promesse qu'il a faite. Mais qu'il demande ce qu'il veut, le garçon. Mais lui, il ne sait pas quoi demander, parce que ce qu'il a, ça lui suffit. C'est à ce moment-là que dans le jardin, il voit passer la fille du roi, la princesse. « Ah, je veux épouser la princesse. Le roi, non, il n'en est pas question. Oui, mais il a fait une promesse et le petit paysan a épousé la princesse. Ce furent de belles noces. En revenant de la ville, ils rencontrèrent la vieille dame. Elle était plus vieille du tout, ni folle, ni sale, et elle sentait bon. Elle avait pris son vrai visage de fée des pêches de vigne. Les jeunes gens vécurent heureux longtemps, très longtemps. 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

0: Baisse comment ?
1: Baisse tout court. Baisse en chandesse.
0: Baisse et Saint-Anastèse. Cela nous oblige à faire un petit rappel historique. En 1270, Baisse devient une ville libre, avec une charte de franchise. C'est ainsi que ce nom apparaît pour la première fois dans l'histoire. Il faudra attendre la Révolution française et le décret du 14 décembre 1789 qui crée les communes, au nombre de 44 000 en France, et la commune de Baisse-en-Chandesse voit le jour. C'est la réunion de deux paroisses. La paroisse de Baisse, composée de bourgeois, commerçants, artisans, hommes d'administration. Il y avait 7 notaires à l'intérieur des remparts. Et la paroisse de la Chandesse, qui dénombre surtout des paysans. La paroisse de la Chandesse, entourant celle de Baisse, justifie la préposition « en » qui est dite « bien que Baisse est entourée de la Chandesse ». La commune devient ainsi une entité administrative qui remplace la paroisse, qui est réduite à une entité religieuse, marquant ainsi le déclin de la religion dans l'administration du pays. Bien plus tard dans le temps, le 2 avril 1965, le conseil municipal officialise le nom de Baisse-en-Chandesse. Avec la deuxième moitié du XXe siècle et la montée des structures européennes, marché commun, Union européenne, la France dispose de plus de 36 000 communes, donc doit réduire drastiquement son nombre pour permettre des comparaisons avec les autres pays. À titre d'exemple, l'Allemagne a 12 000 communes, l'Italie 8 000, l'Espagne pareil, la Belgique 500, etc. Donc il y a trop de communes en France, il faut les réduire. Et c'est ainsi que les politiques inventent la fusion de communes avec une incitation fiscale forte. Les communes qui accepteront de fusionner recevront des subventions bonifiées. Alléchant, n'est-ce pas? Surtout pour des Auvergnats. Et c'est ainsi que la commune de Baisse-en-Chandesse et celle de Saint-Anastèse décident d'unir leur destin le 1er juillet 1973. À partir de ce moment, les habitants de l'ancienne commune de Saint-Anastèse vont vouloir conserver une identité propre, distincte du règne des habitants de la commune. Ainsi, ils vont avoir droit à élire un maire délégué chargé plus particulièrement de cette partie du territoire. Des conseils municipaux vont se tenir parfois dans les locaux de l'ancienne mairie de Saint-Anastèse. Les célébrations du 11 novembre et du 8 mai ont toujours lieu sur les différents monuments morts des deux anciennes communes. Petite réflexion. Anastèse était une femme peintre et à ce titre a été canonisée Sainte-Anastèse. Mais la petite commune, peut-être un peu machiste, ne voulant pas avoir son destin présidé par une femme, transforma le saint en saint. Mais, autre petite réflexion, faisant attention à ne pas être trop fier de vivre sur cette commune, car on s'expose à une question qui peut être une affirmation quelque peu inconvenante. T'habites Baisse ? Alors, comment dire ? Les agglomérations ont conservé leur nom. Ainsi, on va à Baisse-en-Chandesse admirer le beffroi et on va à Saint-Anastèse admirer le

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1: Bonjour, merci d'être avec nous. On est en direct, c'est parti, les 17h. Bon mardi.
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1: Bonjour à toutes et à tous, voici votre météo sur le massif du Sancy pour votre soirée de mardi. Le temps restera très agréable sur l'ensemble du massif. Le soleil dominera encore largement avant de laisser place à un ciel un peu nuageux au fil de la soirée. Les conditions resteront sèches avec une excellente visibilité sur les sommets. Les températures baisseront progressivement, comptées entre 21 degrés à Murol, 22 degrés à La Brebeuf, 19 degrés au Mont d'Or, 18 à Besse et autour de 17 degrés à Superbesse. Pour la journée de mercredi, le soleil sera une nouvelle fois au rendez-vous du matin jusqu'au soir dès le lever du jour. Les températures seront fraîches entre 12 et 14 degrés dans les vallées, autour de 11 degrés sur les hauteurs. Au fil des heures, le mercure grimpera rapidement sous un soleil généreux. L'après-midi sera estival avec des maximales de 27 degrés à Murol, 26 à La Brebeuf, 25 au Mont d'Or et 22 degrés à Superbesse. Quelques petits nuages pourront se former sur les reliefs en fin de journée, mais ils resteront sans conséquence. On est parti dans le 17-20 en direct jusqu'à 21h. Merci d'être avec nous.
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1: Et on est parti, on démarre 7h dans le 17-20 avec le son de James, parisienne. Merci d'être avec nous, c'est Léo, jusqu'à 20h.

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Le son instant de Macha Jackson avec Don't Stop Till Get Now sur son CFM. On était en 1979. Moi, j'adore remonter le temps. On vous accompagne bien sûr jusqu'à 20h dans le 17-20 avec le meilleur des titres des années 60 jusqu'à aujourd'hui. On va retourner maintenant en 2024 avec le son de Ed Sheeran. Ça s'appelle Azizam. Bienvenue à vous tous. C'est le 17-20. Salut tout le monde, c'est Léo.

Le son à l'instant de Jérémy Frérot sur Sensi FM Gamin de Sable, 17h17, bienvenue à vous tous. Vous nous écoutez peut-être en train de rentrer du boulot, voilà, à la maison, peut-être au camping dans le massif du Sensi. N'hésitez pas à nous envoyer vos messages sur notre Instagram et Facebook pour nous raconter un peu votre vacances et votre journée. Pour la suite des titres, on a bien sûr Kinvei qui arrive, mais tout de suite, on remonte en 2006. Ah ça, c'est mon année ça. Le son de Diams avec la boulette. C'est dès maintenant sur Sensi FM.

0: Le son à l'instant de Queen avec Chabo et Yam Rhapsody, on était en 1975. Merci d'être avec nous sur 106 FM, c'est le 1720.
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0: 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On écoute un titre qui m'a été demandé pour en dédicace d'Aurélie et Juju de la crêperie 1363. N'hésitez pas à venir si vous êtes du côté de Puy-Guillaume et Thiers. Fever avec Angèle des Manants en featuring avec Dua Lipa.

Merci d'être avec nous sur Sensi FM. Comment ça va? Belle fin de journée, 17h33. On est en direct jusqu'à 20h. C'était le son de Fever avec Dua Lipa et Angèle en dédicace pour Juju et également Aurélie et Anto de la Tréprie 1363. Et oui, je vous en ai parlé tout à l'heure, mais je vous en ai pas dit quand même plus. Si vous venez du côté de Thiers, Vichy, dans ce secteur un peu du côté du Puy-de-Dôme, les amis, pour ceux qui nous écoutent à peu près au niveau de Superbès et Abès, on est à peu près à 1h30. Mais c'est pas grave, venez si vous venez vous promener dans le secteur de la Coutellerie, venez à la Tréprie 1363, c'est à Puy-de-Dôme, 23 rue Joseph Lossa, où on est ouvert tous les midis, enfin tous les midis, le lundi, mardi, vendredi et samedi. Et n'hésitez pas également à nous suivre sur nos réseaux sociaux pour la Tréprie 1363. Mais vous nous écoutez également sur Sensi FM, suivez Sensi FM sur Facebook et Instagram pour suivre toute l'actualité. Et en plus, pour vous dire, à partir du 12 août, on a un événement du côté de la plage des Hermines, c'est mercredi prochain. On sera en direct depuis Superbès pour un gros événement incroyable à partir de 16h jusqu'à 22h. Pour la suite des titres, on a le son de Coldplay avec Viva la Vida. Merci d'être avec nous dans le 17h. On est là jusqu'à 20h pour vous accompagner avec Héloïse ou encore Gustavo Lima avec Balada Arisal qui arrive aussi avant 18h.

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2: Merci d'être avec nous sur Sensi FM, j'espère que vous allez bien, on est là jusqu'à 20h, 17h44, on parle un peu de l'actu également. Vous êtes peut-être fan de faire les marchés, et oui, demain mercredi, rendez-vous au marché de Murol, également à Edlisneuf d'Entraide, également au marché de Murat, le tiers pour vos marchés des producteurs locaux. Pour la suite des titres, question va se faire de beau, on se fait dès maintenant le son de Harry Styles. Merci d'être avec nous dans le 17-20, c'est Léo, bienvenue sur Sensi FM.

Belle soirée sur Sensi FM, 17h54, merci d'être avec nous. Nous sommes le mardi 4 août, le son de Jane avec All Right, on était en 2018. Avant 18h, on se fait le son de Daft Punk. J'adore. On remonte un peu les années, merci de passer votre soirée à notre compagnie 103.5 Jabès, Super Bass, ou alors dans toute la France sur le site internet sensifm.fr. Bienvenue à vous tous, c'est Léo pour vous accompagner jusqu'à 20h.

0: Bonjour et merci d'être avec nous sur Sensi FM 17h58. Comment ça va? N'hésitez pas bien sûr à nous suivre sur nos réseaux sociaux. Vous nous demandez souvent où vous pouvez nous écouter et surtout nous suivre. Déjà, pour suivre toute l'actualité de Sensi FM, c'est pas compliqué. Rendez-vous sur le 103.5 et surtout sur notre site internet sensifm.fr pour suivre toute l'actualité, pour retrouver tous les podcasts des émissions. Parce que oui, si vous n'êtes pas à l'écoute d'une émission, eh bien vous le retrouvez sur le site internet sensifm.fr. Ou encore, bien sûr, pour suivre toute l'actualité également sur nos réseaux sociaux, vous êtes de plus en plus nombreux à nous suivre. On a bien sûr notre page Facebook, mais également notre page Sensi FM, notre page Instagram, donc rendez-vous dessus. Et là, on est en direct bien sûr jusqu'à 20h avec le meilleur des hits des années 60 jusqu'à aujourd'hui. On va s'écouter de tout. Et en plus, les amis, si vous voulez voir un peu les coulisses de la radio, rendez-vous sur mon TikTok, les amis. Oui, beaucoup, les amis. C'est vrai, je me répète beaucoup, mais c'est pas grave, parce qu'on est un peu intime à force d'être là dans le 17-20 quand même. Hein. On va s'écouter quoi pour la suite d'Amieno David, mais en attendant, il est quasiment 18h, n'hésitez pas à poser quelques dédicaces sur vos réseaux sociaux, sur nos réseaux sociaux Sensi FM, sur Instagram ou encore Facebook. On est à l'heure, c'est parfait. Il est 18h, bienvenue sur Sensi FM.
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0: Bonjour, 18h, c'est le 17-20, ravi d'être avec vous.
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0: Et on est parti les amis jusqu'à 20h avec vos titres bien sûr que vous souhaitez en nous envoyant un message sur Instagram et Facebook Sensi FM pour nous retrouver. Damien Donavid avec Voice, c'est pour démarrer l'heure. Bienvenue à vous tous, je m'appelle Léo et je vous accompagne jusqu'à 20h dans le 17-20.

Merci d'être sur Sensi FM. Comment ça va, les amis? Vous passez, j'espère, un agréablement sur Sensi FM en train de nous écouter. Et nous, on continue en musique avec des titres comme José de Rico et Rio del Sol. On remonte en 2011. Ça sent pas l'été, ça, quand même. On est bien sur Sensi FM. Bienvenue à vous tous. Pour ceux qui nous rejoignent, c'est le 17-20.

On était en 2011 avec Rios de Sol, avec un peu mon accent espagnol, vous voyez, José Dorico. Merci d'être dans le 17-20, un coucou également à notre président que j'adore, Robin, qui nous écoute également. Et un coucou à vous tous, vous êtes peut-être en voiture, à la maison, peut-être dans les campings qui se trouvent sur le secteur du Massif du Sancy. Donc n'hésitez pas franchement à nous raconter un peu votre programme de la journée sur nos réseaux sociaux, Instagram ou encore Facebook Sancy FM. Pour la suite de la programmation, on a un titre qui cartonne. Franchement, je crois que dès que vous l'entendez, ça chante dans la voiture. Et ça donne ça. On remonte en 2014 avec I Am et ça fait ça. Vous reconnaissez.

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Le son à l'instant de DJ Volca avec Papa Outé en Afro Soul de Stromae. Merci d'être avec nous. Vous êtes avec nous jusqu'à 20h, c'est le 17-20 pour vous accompagner sur Sensi FM 103.5 ABC Superbes dans le Puy-de-Dôme également ou alors sur notre site internet sensifm.fr. On remontait maintenant en 2014 avec la musique de la Coupe du Monde, ça s'appelle La La La avec Shakira. Bienvenue à vous tous, on est là jusqu'à 20h.

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1: Merci d'être avec nous sur Sensi FM, quel plaisir de vous accompagner dans le 17-20. On est là jusqu'à 20h encore pendant 1h20 ensemble avec bien sûr le meilleur des titres, votre rubrique chez Cuisine qui va arriver dans un instant, juste après le son de Christopher Willem avec Double Jeu. Bienvenue sur Sensi FM, on est également sur la page Facebook en live pour discuter, papoter ensemble. Merci de passer votre soirée à l'écoute de Sensi FM, c'est le 17-20. Bon mardi, on est là jusqu'à 20h.

0: Le son pour vous de Christophe Willem sur Sens IFM. On était en 2007. Et c'est tout de suite l'heure, bien sûr, de votre rubrique Cuisine avec Catherine et Jocelyne.
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2: Bonjour à toutes et à tous. Eh bien, aujourd'hui, nous allons parler d'un fruit symbole de l'hiver et du petit déjeuner, rond, juteux et vitaminé. Vous avez deviné ? C'est bien sûr l'orange. L'orange a traversé les siècles avec éclat. Elle a longtemps été un objet de luxe réservé aux élites. Aujourd'hui, nous la dégustons sans y penser. Mais saviez-vous qu'autrefois, elle incarnait richesse et raffinement ? Mais quelle histoire se cache derrière ce fruit maintenant si familier ? D'où vient l'orange ? Pourquoi les oranges sont-elles oranges ? Eh bien, c'est ce que nous allons découvrir ensemble. L'histoire de l'orange commence très loin d'ici, en Asie du Sud-Est. Les premiers agrumes cultivés remontent à plus de 4000 ans dans les régions de Chine, d'Inde et du Vietnam. Le mot « orange » a d'ailleurs voyagé presque autant que le fruit lui-même. Il vient du sanskrit « naranga », devenu « naranja » en persan. Puis « naranja » en espagnol, avant de devenir « orange » en français. Dans l'Antiquité, à la différence du citron et du cédrat, les oranges sont inconnues des Grecs et des Romains. Les Arabes introduisent les premiers orangers autour du bassin méditerranéen, au Moyen-Âge, autour de l'an 1000. Ces oranges, dites amères, servaient surtout à parfumer ou à soigner. Puis, au XVIe siècle, les Portugais apportent de Chine une variété douce, sucrée et agréable à manger. C'est elle qui va conquérir l'Europe. Les explorateurs espagnols et portugais emmènent ensuite l'oranger vers le Nouveau Monde, où il s'épanouit dans des climats chauds, notamment au Brésil, qui deviendra plus tard le premier producteur mondial. Jusqu'à la première moitié du XXe siècle, l'orange était un fruit de luxe et souvent offert comme cadeau de Noël aux enfants. Sa culture en bac a longtemps été un symbole de pouvoir pour les aristocrates qui lui dédiaient des bâtiments spécialisés, les fameuses orangeries. Depuis, l'orange a conquis la planète. Elle est aujourd'hui le fruit le plus cultivé au monde après la banane. Et en France, c'est le fruit le plus consommé après la pomme. Actuellement, les deux principaux pays producteurs d'oranges sont le Brésil et les États-Unis, qui consacrent leur production principalement au jus d'orange. En revanche, si l'on parle de l'exportation d'agrumes frais, le premier pays exportateur est l'Espagne. Et en France, les oranges proviennent surtout de l'Espagne et du Maroc. Derrière le mot « orange » se cache une grande diversité de fruits. On distingue principalement deux espèces, l'orange douce, celle que nous mangeons et pressons, et l'orange amère, ou bigarade, utilisée en confiture, en liqueur et en parfumerie. Parmi les oranges douces, on trouve notamment, parmi les plus courantes, la navelle. Reconnaissable à son petit nombril, elle est sucrée et sans pépins. La valencia, c'est la reine des jus. Elle est juteuse et équilibrée. La sanguine, à la chair rouge légèrement acidulée. La salustania, douce et très parfumée, très appréciée dans le sud de l'Europe. Et également, on commence à trouver des oranges chocolat. Et non, ce n'est pas un croisement d'un oranger avec un cacaoyer, mais simplement une variété naturelle d'orange douce, variante de la navelle, dont la peau prend une teinte marron au chocolat à pleine maturité. Elle est très sucrée, sans pépins et riche en vitamine C. Quant à la bigarade, son jus est amer, mais sa peau parfumée fait merveille en marmelade. On en tire aussi des liqueurs célèbres, comme le Grand Marnier ou le Cointreau. Et surtout, la précieuse fleur d'oranger, symbole de pureté et de gourmandise. L'oranger est un arbre à feuillage persistant et aux fleurs blanches, d'un parfum inoubliable. Il aime la chaleur, le soleil et craint le gel. On le cultive donc dans les régions méditerranéennes, l'Espagne, l'Italie, Maroc, Algérie, Californie et Brésil, mais également en Corse. La saison de l'orange européenne s'étend de novembre à avril. Et contrairement à d'autres fruits, l'orange ne mûrit plus après la cueillette. Elle doit être récoltée au bon moment. Mais une question intrigue souvent. Pourquoi les oranges sont-elles oranges ? Eh bien, la réponse tient en un mot, le froid. Quand l'orange mûrit, sa peau contient encore de la chlorophylle, ce pigment vert que l'on retrouve dans les feuilles. Sous l'effet des nuits fraîches de l'hiver, cette chlorophylle disparaît, laissant apparaître d'autres pigments, la caroténoïde, de couleur jaune à orange. Dans les régions tropicales, où il fait chaud toute l'année, la chlorophylle ne disparaît pas. Les oranges restent donc vertes, même mûres et sucrées. Elles sont tout à fait comestibles, mais leur aspect ne correspond pas à ce que le consommateur européen attend. Alors, avant l'exportation, certaines oranges subissent un déverdissage. On les expose à un gaz naturel, l'éthylène, pour faire disparaître la chlorophylle et obtenir cette belle couleur orangée. Et l'orange est-elle aussi bonne pour la santé que ce qu'on affirme ? Eh bien oui, l'orange est un véritable concentré de bienfaits. Elle est riche en vitamine C, elle aide à renforcer le système immunitaire et à réduire la fatigue. Une seule orange couvre environ 80% de nos besoins quotidiens. Elle contient aussi des fibres qui favorisent la digestion ainsi que des antioxydants qui participent à la protection des cellules. On y trouve également du calcium, du magnésium et du potassium. Contrairement à ce que l'on pense, l'orange n'est pas un fruit particulièrement acide. Son pH est équilibré et elle aide même à neutraliser l'acidité gastrique. Et petite astuce, préférez manger l'orange entière plutôt qu'en jus pour bénéficier de toutes ses fibres. Et si vous la pressez, buvez le jus rapidement. La vitamine C s'oxyde vite au contact de l'air. Maintenant, parlons cuisine. L'orange se prête à mille usages. Crue en quartier, elle est rafraîchissante. Pressée, elle devient le jus du matin, symbole d'énergie et de vitalité. Mais elle s'invite aussi dans la cuisine salée et sucrée, elle, en confiture, en marmelade ou en zeste confit, dans les gâteaux, les brioches, les crêpes, dans le célèbre canard à l'orange, mariage sucré-salé typiquement français, ou encore en salade avec des oignons rouges, de la cannelle ou des olives selon les traditions méditerranéennes. La fleur d'oranger, issue du bigaradier, parfume les pâtisseries orientales, les madeleines, les brioches et même certaines boissons. Quant aux zestes d'orange, riches en huiles essentielles, ils donnent une note aromatique incomparable aux plats et aux desserts. Bon, avant de conclure, voici quelques anecdotes et curiosités. Il existe plus de 600 variétés d'orangers que l'on peut trouver dans la région tropicale et subtropicale du monde. 80%, 85% même des oranges produites dans le monde sont utilisées pour fabriquer du jus. Les écorces d'orange contiennent des produits chimiques qui repoussent les parasites tels que les limaces. C'est pourquoi ils sont généralement utilisés comme pesticides naturels dans les jardins. Au Moyen-Âge, elle est plutôt considérée comme un médicament et les plus riches nobles la portent sur eux, piqués de clous de girofle, pour faire fuir ce qu'on appelle les effluves. Bref, pour que la maladie ne les frappe pas. C'est grâce à ce fruit que la couleur orange a reçu son nom. Avant, on parlait de jaune-rouge ou de couleur safran. Et enfin, cela peut sembler étonnant, mais les oranges, comme d'autres agrumes, peuvent être utilisées pour produire de l'électricité. Leur acidité permet de créer une réaction chimique lorsqu'elles sont en contact avec du métal, un peu comme une pile. Et maintenant, pour finir, voici une recette. Et une fois n'est pas coutume, une recette à ne pas mettre entre toutes les mains, ou plutôt entre tous les palais, une recette de digestif alcoolisé, le pendu d'orange. Pour cela, il vous faudra une orange non traitée, 1 litre d'alcool de fruits, que vous pourrez trouver dans toutes les grandes surfaces, et 250 g de sucre. Donc vous prenez un bocal, un grand bocal, qui fasse 3 litres. Vous mettez le sucre et l'alcool. Vous prenez votre orange et vous faites passer un fil, genre ficelle à rôti, à travers l'orange. Et vous fixez le fil au bocal de manière à ce que l'orange soit en suspension au-dessus de l'alcool. Elle ne doit surtout pas toucher le liquide, c'est très très important. Vous fermez hermétiquement le bocal et vous le laissez dans un placard au chaud et à l'abri de la lumière pendant 2 mois. Après ce délai, vous ouvrez le bocal, vous jetez l'orange, vous filtrez la liqueur et vous mettez en bouteille. Vous pouvez boire votre liqueur en fin de repas, bien sûr, mais aussi le servir avec des crêpes. C'est vraiment délicieux. En rajouter dans une salade de fruits, un cocktail, un gâteau, une crème, un soufflé pour le dessert, etc. Et bien sûr, à consommer avec modération.
0: Et voilà, c'était la rubrique de Catherine et Jocelyne, bien sûr, sur la cuisine. Encore une rubrique très intéressante. Si vous voulez écouter une nouvelle rubrique de ces deux super chroniqueuses, rendez-vous demain à partir de 18h30 environ. Pour la suite de la programmation avant 18h, on s'écoute le son de LCS. LCS, et oui, c'est un ami à moi qui est DJ. Voilà, c'est un titre que je vous fais découvrir. J'adore, ça s'appelle Rose. Bienvenue à vous tous, merci d'être avec nous, c'est le 17-20, on est là encore pendant une heure sur Sensi FM.

0: Bienvenue sur Sensi FM, quel plaisir d'être avec vous pour vous accompagner tous les jours du lundi au vendredi dans le 17-20. On vous accompagne bien sûr avec toute la programmation, toute la journée sur sensifm.fr ou alors sur le 103.5 Asbès et Superbès. Vous retrouverez bien sûr demain matin entre 10h et midi Maxime pour Sensi Matin. Pour vous accompagner avec le meilleur des tubes, bien sûr, sur Sensi FM. On vous écoute depuis... Vous nous écoutez d'où ? N'hésitez pas, bien sûr, à nous le dire. Sur nos réseaux sociaux, on est disponible sur Facebook, Instagram, Sensi FM pour nous suivre, bien sûr. Ou alors, pour nous contacter également, c'est possible sur notre site internet, sensifm.fr. Qu'est-ce que je voulais vous dire ? Ah oui, rendez-vous samedi prochain. Et oui, notez bien le rendez-vous du côté de la terrasse des Hermines à Superbès avec le Beach Sensi Festival. À partir de 16h, on se rend direct depuis la plage des Hermines avec une magnifique émission jusqu'à 18h avec également une prestation musicale. Ça, c'est une petite surprise. Et entre 18h et 22h, vous aurez deux DJ sets avec deux DJ. Et également, que l'émission sera retransmise sur nos confrères de Radio Campus à Clermont-Ferrand. Il est 18h quasiment, on est à l'heure avec le son de Kyo et également Landy qui arrive. Vous nous écoutez 103.5 avec bien sûr toutes vos rubriques sur, disponibles en podcast sur notre site internet sensifm.fr. Il est 18h et en plus on est à l'heure, c'est incroyable, c'est magnifique. Bienvenue, c'est le 17-20 et c'est Léo pour vous accompagner encore pendant une heure.
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0: Bienvenue, 19h, on est parti pour la dernière heure du 17-20 avec Chio.
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0: 19h les amis, excusez-moi, on est en direct. Bienvenue à vous tous, le Graal avec Chio en remontant 2014, il est 19h, bienvenue à vous tous. Oh ça arrive, on se trompe. On a une heure de décalage en Auvergne contrairement au reste de la France.

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2: Bonjour à tous, installez-vous confortablement, vous êtes bien branchés sur MaxiTube. Pendant deux heures complètes, on oublie nos quotidiens et on plonge ensemble au cœur de la plus belle décennie musicale, les années 80. Au programme aujourd'hui, du rythme, des souvenirs impérissables et surtout ces fameuses versions maxi qui vont vous faire bouger, que vous soyez tranquillement à la maison ou sur la route. Si vous conduisez, restez bien prudent, ouvrez grand les fenêtres et montez le son. Pour garder le contact, réagir à l'émission ou simplement nous faire un petit coucou, une seule adresse à retenir, contact.generationtube@gmail.com. On ne perd pas une seule seconde de ce voyage dans le temps et on démarre sur les chapeaux de roue avec un immense classique de l'année 1987, le fameux « À cause des garçons » signé ACDG. C'est tout de suite sur votre radio. À cause des...

Quel souvenir que l'on vient d'entendre là. Mais c'est vrai qu'on reste à fond dans les souvenirs aujourd'hui. C'était David Bowie avec le mythique Let's Dance. Et pour poursuivre notre voyage, on reste branché sur la fréquence des années 80. Sortez les brosses à cheveux et préparez-vous à chanter puisque les Pet Shop Boys sont maintenant au rendez-vous avec leur tube West End Girls. Ce duo britannique a littéralement marqué l'histoire de la pop et a fait les plus beaux jours de cette décennie. C'est d'ailleurs eux, entre autres, qui sur leur tout premier album CD avaient sorti une succession de pépites absolument extraordinaires. Place à la danse, c'est tout de suite sur votre radio.

ne se souvient pas d'Al Corley. Mais au-delà de ce tube, c'est une histoire assez incroyable. Avant de cartonner avec Square Rooms, le public le connaissait surtout pour son rôle de Stephen Carrington dans la série culte Dynasty, où il incarnait le fils de Blake et d'Alexis. Mais saviez-vous qu'il a quitté la série en plein succès pour se consacrer à sa vraie passion, la musique? Un pari gagnant puisque ce titre est devenu un hymne incontournable des années 80. On change totalement de décennie maintenant avec un classique indémodable. C'est le retour du groupe mythique Village People avec leur hymne In the Navy. Attention, voyage immédiat et garanti au cœur des années 70. Place à la fête et bonne écoute à tous.

voulez prendre les commandes de la programmation, alors c'est le moment. Si un titre en particulier vous rappelle de grands souvenirs, ou si vous avez une chanson phare à partager pour faire vibrer tous les auditeurs, manifestez-vous, c'est ultra simple et ça se passe directement par email. Écrivez-moi dès maintenant à l'adresse officielle de l'émission contact.generationtube@gmail.com contact.generationtube@gmail.com. Indiquez-moi l'artiste, le titre du morceau et pourquoi pas la petite anecdote qui va avec. J'attends vos messages avec une grande impatience. Alors à vos claviers et on retourne tout de suite en musique.

Une heure, ça passe vraiment à une vitesse folle. On ne voit pas le temps défiler quand on est plongé au cœur des années 80 avec Maxitube. Je vous rappelle d'ailleurs que si vous voulez m'écrire, c'est super simple. Une seule adresse, contact.generationtube@gmail.com. On va quitter cette première heure musicale tout doucement, mais toujours dans une ambiance de fête. Restez bien avec nous. La deuxième partie de l'émission arrive d'ici quelques instants.

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